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2: Bonjour à tous, samedi 15 août, très belle journée, très bon week-end. On débute l'horoscope avec les béliers. Vous avez besoin de vraies relations stables, mais pas d'apparence. Les taureaux, pour accélérer vos démarches, vous allez profiter de quelques rendez-vous imprévus. Gémeaux, en ignorant vos limites, vous allez entrer dans une zone de dérapage. Les cancers, le ciel astral s'affiche à vous faire comprendre que votre vie amoureuse n'est pas celle que vous pensez. Les lions, dans votre vie privée, la diplomatie va vous offrir une belle négociation. Vierge, si vous avez des vérités à dire, attendez le bon moment pour être bien placé. Balance, en famille ou en couple, vous avez pris une direction et on vous a suivi et c'est la paix. Les scorpions, vous avez trop hésité, mais votre staff a pris position et vous voilà soulagé. Les sagittaires, il est inutile de prendre au sérieux les propos alléchants que l'on vous souffle à l'oreille. Capricorne, vous avez une longueur d'avance dans votre job et vous devez la négocier dès que possible. Verseau, suite à quelques différences d'opinion, vous voilà prêt à revoir votre agenda. Et pour terminer les poissons, votre envie de tenter de nouvelles expériences risque de vous décevoir. Très bon week-end sur RMN, la Bretagne en musique.

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1: Bonjour, ma sélection télé pour votre soirée du samedi 15 août. Nouvelle soirée de jeu sur TF1. Arthur présente Le Dernier Cercle, son nouveau jeu de culture générale. 50 candidats s'affrontent sur une série de questions et 6 niveaux de difficulté, mais un seul d'entre eux pourra l'emporter. Encore une soirée d'athlétisme et de championnat d'Europe sur France 2. Autre ambiance sur M6 avec les soirées spéciales de scènes de ménage. Dans des sketchs de l'été, chaque couple poursuit ses situations et son évolution. Mariage pour certains, nouveau travail pour d'autres ou encore le passage du cap des 30 ans. Une nouvelle enquête sur France 3 avec meurtre à Arles lors de l'élection de la reine de la ville. Une femme disparaît juste avant le mariage de Manadier. L'enquête est lancée par la future mariée et son coéquipier. Le magazine Échappée Belle fait une escale gourmande en Martinique. Sur Arte, on part à la découverte des mystères de Santorin. Et puis enfin de la musique sur W9 avec les 20 tubes préférés de l'été des Français. Excellente soirée télé à tous.

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2: Bonjour à tous, samedi 15 août, très belle journée, très bon week-end. On débute l'horoscope avec les béliers. Vous avez besoin de vraies relations stables, mais pas d'apparence. Les taureaux, pour accélérer vos démarches, vous allez profiter de quelques rendez-vous imprévus. Gémeaux, en ignorant vos limites, vous allez entrer dans une zone de dérapage. Les cancers, le ciel astral s'affiche à vous faire comprendre que votre vie amoureuse n'est pas celle que vous pensez. Les lions, dans votre vie privée, la diplomatie va vous offrir une belle négociation. Vierge, si vous avez des vérités à dire, attendez le bon moment pour être bien placé. Balance, en famille ou en couple, vous avez pris une direction et on vous a suivi et c'est la paix. Les scorpions, vous avez trop hésité, mais votre staff a pris position et vous voilà soulagés. Les sagittaires, il est inutile de prendre au sérieux les propos alléchants que l'on vous souffle à l'oreille. Capricorne, vous avez une longueur d'avance dans votre job et vous devez la négocier dès que possible. Verseau, suite à quelques différences d'opinion, vous voilà prêt à revoir votre agenda. Et pour terminer les poissons, votre envie de tenter de nouvelles expériences risque de vous décevoir. Très bon week-end sur RMN, la Bretagne en musique.

0: Très bon samedi, un bon week-end avec RMN ce samedi 15 août à partager ensemble. Bonjour, il est 6h et les premières infos de cette journée avant d'écouter le groupe Boys Town Gang, Les Enfoirés et Zaz.
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2: Bonjour à tous, les Landes à nouveau sous les flammes. Trois semaines après le méga-feu de Biscarrosse, le nouvel incendie continue de sévir aux alentours de Mont-de-Marsan. Plus de 1300 hectares ont été parcourus par les flammes. À ce stade, le feu progresse mais est contenu selon les autorités. 550 sapeurs-pompiers et une cinquantaine de militaires sont engagés sur place. Plus de 500 habitants ont également été évacués. Les secours ont notamment pu compter sur l'appui d'un hélicoptère australien Chinook. Il peut larguer près de 11 tonnes d'eau en une seule rotation. Un 15 août également sous le signe de la chaleur. 64 départements sont toujours placés en vigilance orange canicule ce samedi. L'alerte a été levée dans 19 départements, notamment le long de la façade ouest de la Normandie jusqu'en Occitanie. La vague de chaleur qui devrait commencer petit à petit à se dissiper dès aujourd'hui avec un retour progressif vers les normales de saison. Des fortes températures qui devraient tout de même persister en revanche sur le quart sud-est. L'actualité, c'est aussi ce nouveau drame. En Haute-Savoie, hier, un homme de 30 ans a perdu la vie emporté par une coulée de boue à Sixtefer à cheval. Le bilan fait également état d'une jeune femme légèrement blessée. Il y a des jours seulement, une femme est également décédée dans les mêmes circonstances au même endroit. Dans le reste de l'actualité, l'ONU tire la sonnette d'alarme face à l'épidémie d'Ebola en République démocratique du Congo. Selon le chef des affaires humanitaires Tom Fletcher, il s'agit de l'épidémie la plus rapide jamais enregistrée dans l'histoire du virus. On compte pas moins d'un décès toutes les 30 minutes. Près de 2130 victimes et 4500 cas ont été recensés depuis le début de l'épisode il y a 3 mois. Et puis dans les bassins, qualification sans souci pour Léon Marchand. Le nageur toulousain a obtenu son billet pour les finales du 200 mètres papillon hier soir lors des championnats d'Europe à Saint-Denis. Il termine premier de la demi-finale en 1 minute 53, le meilleur chrono de la série. Léon Marchand qui pourrait décrocher son premier titre individuel de la compétition ce soir. La finale du 200 mètres papillon, c'est à suivre à partir de 18h30. Bon début de journée à tous.

la lune était à l'honneur cette semaine avec l'éclipse. Prochain rendez-vous 2081. On le disait, c'est quasiment demain. Bonjour, là c'est le 15 août. Soyez les bienvenus donc pour ce week-end un peu symbolique. Et bonne route si c'est le cas, voilà, de bon matin. On reparlera météo bien sûr avec la rédaction. Et puis le bon programme de RMN avec le groupe ABBA tout à l'heure, on va démarrer très très fort. Niagara pour Cheeky Boom, on démarre très très fort. Et maintenant, like a Virgin, voici Madonna. Bonjour et bon réveil avec RMN.

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les chansons de Benabar, voilà, Benabar que l'on aime, qui raconte notre quotidien comme personne. Et c'est bien sur RMN, la Bretagne en musique. On démarre cette journée ensemble, donc de ce 15 août. Vous n'avez pas raté l'horoscope, ça c'est la première bonne nouvelle. Rendez-vous avec Clara, après Bruno Mars, après le groupe Dépêche Mode, un Balavoine quand on arrive en ville, les fréquences de RMN bien sûr. Et puis, allez, Dire Straits, bonjour.

0: Bonjour, c'est Bruno Mars, ici sur RMN, oui, ici en Bretagne, et notre week-end du 15 août, en vous souhaitant la bienvenue. On va reparler météo, bien sûr, les infos, à 7h, parce que 7h approche un petit peu avant. Ce sera le groupe Indochine pour l'aventurier, mais quel bon 15 août. Et puis, bien sûr, l'horoscope de Clara.
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3: Bonjour à tous, samedi 15 août, très belle journée, très bon week-end. On débute l'horoscope avec les béliers. Vous avez besoin de vraies relations stables, mais pas d'apparence. Les taureaux, pour accélérer vos démarches, vous allez profiter de quelques rendez-vous imprévus. Gémeaux, en ignorant vos limites, vous allez entrer dans une zone de dérapage. Les cancers, le ciel astral s'affiche à vous faire comprendre que votre vie amoureuse n'est pas celle que vous pensez. Les lions, dans votre vie privée, la diplomatie va vous offrir une belle négociation. Vierge, si vous avez des vérités à dire, attendez le bon moment pour être bien placée. Balance, en famille ou en couple, vous avez pris une direction et on vous a suivi et c'est la paix. Les scorpions, vous avez trop hésité, mais votre staff a pris position et vous voilà soulagés. Les sagittaires, il est inutile de prendre au sérieux les propos alléchants que l'on vous souffle à l'oreille. Capricorne, vous avez une longueur d'avance dans votre job et vous devez la négocier dès que possible. Verseau, suite à quelques différences d'opinion, vous voilà prêt à revoir votre agenda. Et pour terminer les poissons, votre envie de tenter de nouvelles expériences risque de vous décevoir. Très bon week-end sur RMN, la Bretagne en musique.
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0: Eh bien 7h, un très bon 15 août avec RMN, la Bretagne en musique qui nous envahit. Jackson tout à l'heure et puis Jamiroquai tenait Space Cowboy. Juste après donc les infos de ce 15 août, bonjour.
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2: Bonjour à tous, il va encore faire très chaud en France pour ce week-end de l'Assomption. 64 départements sont encore placés en alerte orange canicule ce samedi. Météo France prévoit tout de même un retour à la normale avec des baisses de température progressives à partir d'aujourd'hui. La vague de chaleur devrait tout de même persister en revanche dans le quart sud-est jusqu'en début de semaine prochaine. La baisse du mercure qui pourrait bien profiter aux sapeurs-pompiers dans les Landes. L'incendie proche de Mont-de-Marsan est contenu même s'il continue de progresser selon les autorités. Près de 1300 hectares de végétation brûlés, 3 semaines seulement après le méga-feu de Biscarrosse. En parallèle, le feu au sud de Rennes, lui, est fixé. 230 hectares ont été détruits en l'espace de 3 jours sur la commune de Saint-Just. Une partie des 157 habitants évacués ont pu regagner leur domicile hier soir. Nouveau week-end de galère sur les routes. 15 août oblige, on attend beaucoup de monde aujourd'hui. Bison futé, voie rouge dans les deux sens de circulation sur l'ensemble du territoire. La région Auvergne-Rhône-Alpes est quant à elle classée noire dans le sens des départs. La circulation devrait se charger dès ce matin avec un pic attendu à la mi-journée. Dans le reste de l'actualité, l'interdiction des réseaux sociaux aux moins de 15 ans en sursis. La mesure a été retoquée par le Conseil constitutionnel pour atteinte disproportionnée à la liberté d'expression des plus jeunes. À l'origine, la mesure était censée entrer en vigueur le 1er septembre. Emmanuel Macron, lui, a demandé à Sébastien Lecornu une nouvelle rédaction de la loi pour la faire aboutir d'ici le printemps. On en sait plus après la cyberattaque qui a ciblé la Direction Générale des Finances Publiques. Selon Bercy, des données ont été piratées. Quelques centaines de milliers d'usagers sont concernés, particuliers comme professionnels. Un bilan consolidé doit être communiqué prochainement selon l'institution. Et puis en foot, Saint-Etienne, toujours leader au classement à l'issue de cette deuxième journée de Ligue 2. Nouvelle victoire des Stéphanois hier, 3 buts à 1 face à Clermont. Nantes, dos au mur de son côté, nouvelle défaite sur la pelouse de Laval. 2 buts à 1, très bon début de journée à tous.
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3: De belles éclaircies ce matin avec une douceur moyenne oscillant entre 20 et 24 degrés. Le soleil dominera tout au long de la journée et cet après-midi prévoyez 26 degrés à Pinmar, 28 à Quimper, 29 à Beau, 30 à Auray et Vannes. Sur le littoral, c'est marée haute en ce moment avec un gros coefficient de 101. L'indice UV oscillera lui entre 6 et 7. Demain, conservez vos lunettes de soleil. De belles éclaircies sont attendues avec des maximales à 31 degrés.
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0: Bonjour Amel Bent avec RMN. Notre week-end du 15 août, c'est peut-être votre week-end de repos absolu, peut-être le seul week-end de l'été où vous pouvez vraiment profiter. Nous sommes là, on vous accompagne. RMN, je voudrais simplement vous rappeler cette information. Il devait y avoir aujourd'hui donc la fête du lac de Guerre-les-Dents, mais avec ce risque d'incendie toujours sous surveillance, la fête est annulée hein, pour le lac de Guerre-les-Dents. Si vous souhaitez en savoir un petit peu plus sur les différents bons plans, déjà restez bien à l'écoute. Et puis notre site internet, bien sûr, rmn.bzh. Les programmes télé pour enchaîner, et puis pour la musique, ce sera Eros Ramazzotti et le groupe Queen.
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2: Bonjour, ma sélection télé pour votre soirée du samedi 15 août. Nouvelle soirée de jeu sur TF1. Arthur présente Le Dernier Cercle, son nouveau jeu de culture générale. 50 candidats s'affrontent sur une série de questions et 6 niveaux de difficulté, mais un seul d'entre eux pourra l'emporter. Encore une soirée d'athlétisme et de championnat d'Europe sur France 2. Autre ambiance sur M6 avec les soirées spéciales de scène de ménage. Dans des sketchs de l'été, chaque couple poursuit ses situations et son évolution. Mariage pour certains, nouveau travail pour d'autres ou encore le passage du cap des 30 ans. Une nouvelle enquête sur France 3 avec meurtre à Arles lors de l'élection de la reine de la ville. Une femme disparaît juste avant le mariage de Manadier. L'enquête est lancée par la future mariée et son coéquipier. Le magazine Échappée Belle fait une escale gourmande en Martinique. Sur Arte, on part à la découverte des mystères de Santorin. Et puis enfin de la musique sur W9 avec les 20 tubes préférés de l'été des Français. Excellente soirée télé à tous.
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3: Nous voilà déjà à la mi-août. Le jardin est encore généreux, mais il commence doucement à changer de rythme. C'est une période idéale pour profiter des récoltes tout en préparant les semaines qui arrivent. Au potager, continuez les cueillettes régulières des tomates, poivrons, courgettes, haricots ou concombres. Pensez également à semer les légumes qui accompagneront la fin de la saison. Mâches, épinards, radis d'automne ou encore laitues d'hiver trouveront facilement leur place dans les espaces désormais libérés. Les fraisiers méritent eux aussi un peu d'attention. Supprimez les stolons inutiles, nettoyez les pieds et retirez les feuilles sèches. Vous favoriserez ainsi une meilleure reprise et une belle production dès le printemps prochain. Dans les massifs, certaines vivaces commencent à fatiguer. N'hésitez pas à couper les fleurs fanées et apporter un léger arrosage si la sécheresse persiste. Les arbustes apprécieront également un bon paillage avant la rentrée. Pensez également à faire quelques boutures de vos géraniums, lavande, sauge ou romarin. C'est une période idéale pour multiplier gratuitement vos plants et préparer dès maintenant les massifs ou jardinières qui fleuriront votre jardin l'an prochain. C'est aussi le moment de faire un premier bilan de votre jardin. Quelles variétés ont bien résisté à la chaleur? Lesquelles ont demandé beaucoup plus d'eau? Ces observations seront précieuses pour préparer vos plantations de l'année prochaine. Mon conseil, cette semaine, commencez à anticiper l'automne. Quelques minutes passées aujourd'hui à nettoyer, semer et préparer le terrain vous feront gagner beaucoup de temps dans quelques semaines. Voilà, à très bientôt dans Esprit Jardin.

plat Victoria Sio avec RMN, c'est de l'amour. 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Concernant tenez, les températures, ce sera un peu moins chaud donc ce samedi qu'hier, mais des valeurs quand même comprises entre 27 et 29 degrés. La musique avec les Corses, tout à l'heure avec Eagle Eye Cherry et puis Yannick Noah. Tenez, pour le grand dépaysement pour ce 15 août, destination ailleurs.

0: importe.
1: Zazie en Bretagne, Zazie sur LMN, peu importe. Alors on va passer maintenant à l'horoscope. C'est Clara comme chaque matin, un petit peu avant donc 8h et chaque week-end d'ailleurs. On enchaînera juste après avec Axel Redonamia, le mot enchaîné. Et puis, c'est la chaleur qui m'a tapé sur le caillou hier. Donc Axel Red, et puis le flash de 8h bien sûr. Et donc nous reparlerons météo. Bonne journée en Bretagne. Voici Clara.
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2: Bonjour à tous, samedi 15 août, très belle journée, très bon week-end. On débute l'horoscope avec les béliers. Vous avez besoin de vraies relations stables, mais pas d'apparence. Les taureaux, pour accélérer vos démarches, vous allez profiter de quelques rendez-vous imprévus. Gémeaux, en ignorant vos limites, vous allez entrer dans une zone de dérapage. Les cancers, le ciel astral s'affiche à vous faire comprendre que votre vie amoureuse n'est pas celle que vous pensez. Les lions, dans votre vie privée, la diplomatie va vous offrir une belle négociation. Vierge, si vous avez des vérités à dire, attendez le bon moment pour être bien placé. Balance, en famille ou en couple, vous avez pris une direction et on vous a suivi et c'est la paix. Les scorpions, vous avez trop hésité, mais votre staff a pris position et vous voilà soulagés. Les sagittaires, il est inutile de prendre au sérieux les propos alléchants que l'on vous souffle à l'oreille. Capricorne, vous avez une longueur d'avance dans votre job et vous devez la négocier dès que possible. Verseau, suite à quelques différences d'opinion, vous voilà prêt à revoir votre agenda. Et pour terminer les poissons, votre envie de tenter de nouvelles expériences risque de vous décevoir. Très bon week-end sur RMN, la Bretagne en musique.
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0: Un très bon 15 août avec RMN. Un 15 août en Bretagne, il est 8h, on va passer aux infos bien sûr. La météo, Donna Summer pour la musique juste après. Stéphane Echer, Sting et Jérémy Frérot. Bonjour.
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2: Bonjour à tous. À la une ce samedi, l'incendie continue sa progression dans les Landes. Près de 1300 hectares ont déjà été parcourus depuis jeudi, proche de Mont-de-Marsan. Les autorités précisent tout de même que l'intensité a légèrement diminué cette nuit, même si le feu n'est toujours pas fixé. Les conditions pourraient être plus favorables aujourd'hui, notamment grâce à la baisse des températures. En attendant, 64 départements restent toutefois en alerte orange canicule aujourd'hui. Cela concerne la majeure partie du territoire. Météo France prévoit tout de même un début de retour à la normale. Le mercure devrait redescendre, notamment sur la façade ouest. L'actualité, c'est aussi ce drame en Haute-Savoie. Un homme de 30 ans a perdu la vie hier à Sixte-Fer-à-Cheval. Il a été emporté par une coulée de boue. Une jeune femme a également été légèrement blessée. Un accident qui intervient 10 jours seulement après le décès d'une femme dans les mêmes circonstances et au même endroit. Un week-end du 15 août synonyme de galère sur les routes, bison futé et voie rouge dans les deux sens de circulation sur l'ensemble du territoire. La région Auvergne-Rhône-Alpes est quant à elle classée noire dans le sens des départs. La circulation devrait se charger dès ce matin avec un pic attendu à la mi-journée. Trafic perturbé également dans les airs ce week-end. Les salariés d'EasyJet sont en grève aujourd'hui et demain. Une quarantaine de vols au départ de la France sont annulés ce samedi. L'intersyndicale dénonce l'échec des négociations sur l'amélioration des conditions de travail. Dans l'actualité internationale, le détroit d'Ormuz sera bientôt un territoire des États-Unis. La déclaration de Donald Trump depuis New York hier. Le locataire de la Maison-Blanche a assuré vouloir s'emparer du territoire une fois la guerre avec l'Iran terminée. Selon le président américain, Washington aurait la main mise sur le détroit, affirmation démentie par Téhéran. Et puis dans les bassins, Léon Marchand qualifié pour les finales du 200 mètres papillon au championnat d'Europe à Saint-Denis. Il a remporté sa demi-finale en réalisant le meilleur chrono de la série hier. Le nageur toulousain qui pourrait décrocher son tout premier titre individuel de la compétition ce soir en finale. C'est à suivre à partir de 18h30. Bon samedi à tous.
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3: C'est une magnifique journée qui s'ouvre avec de très belles éclaircies du matin au soir. Au réveil, les températures affichent entre 20 et 24 degrés. Et cet après-midi, comptez 27 degrés à Loc-Tudy et Rospordin, 28 à Lorient, Locminé et Josselin. Sur la côte, suite et fin des grandes marées, marée basse vers 13h30, prochaine marée haute aux alentours de 19h30. Pour demain, le beau temps se maintiendra avec de larges éclaircies et des températures grimpant jusqu'à 31 degrés. Excellente journée.
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0: Jérémy Frérot sur RMN. Pour les différents bons plans tenus de ce 15 août, le comité des fêtes donc de Saint-Ouen vous invite à cette grande fête champêtre. Ce sera à partir de 17h aujourd'hui après les chaleurs. Au programme, plusieurs animations, spectacles, l'autobourse, des concerts avec notamment Brandzinc et Jainer, et puis DJ TBLZ va nous faire danser jusqu'au bout de la nuit. Donc c'est pour aujourd'hui, c'est à Saint-Ouen, c'est dans le Finistère. Bravo au comité des fêtes pour cette belle journée de 15 août. Dans une petite poignée de secondes, Marc Lavoine, Toi, mon amour et Kim Wilde.
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0: L'écran total, ça tombe bien parce qu'on aura le droit à un beau soleil de nouveau pour ce 15 août. Des températures un tout petit peu moins chaudes qu'hier. Et donc Benjamin Biolay avec RMN, la radio du soleil. Bonnes vacances, vous nous découvrez. Vous pourrez nous emporter chez vous à la fin de votre séjour, bien sûr. RMN.bzh également. Si vous avez des petites questions à nous poser, vous n'hésitez surtout pas. Et puis les bons plans de ce 15 août et de ce week-end. Voilà. L'horoscope, après Pierre Demer, le groupe Imagination. On va écouter également pour la scène française Achille. Et tout de suite, All I Wanna Do, tout ce que l'on aime faire, c'est d'écouter RMN. Voici Cheryl Crow. 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

0: Nous sommes bien ensemble sur LMN avec Pierre Demer. Petit rappel où je vous l'apprends. En raison toujours de ce risque d'incendie maintenu à la fête, du lac de Guerre-les-Dents est annulée voilà, pour ce samedi 15 août. Tout à l'heure, c'est Étienne Daou. Voilà, pour le duel au soleil, on s'adapte. Et puis maintenant, c'est l'horoscope avec Clara.
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3: Bonjour à tous, samedi 15 août, très belle journée, très bon week-end. On débute l'horoscope avec les béliers. Vous avez besoin de vraies relations stables, mais pas d'apparence. Les taureaux, pour accélérer vos démarches, vous allez profiter de quelques rendez-vous imprévus. Gémeaux, en ignorant vos limites, vous allez entrer dans une zone de dérapage. Les cancers, le ciel astral s'affiche à vous faire comprendre que votre vie amoureuse n'est pas celle que vous pensez. Les lions, dans votre vie privée, la diplomatie va vous offrir une belle négociation. Vierge, si vous avez des vérités à dire, attendez le bon moment pour être bien placé. Balance, en famille ou en couple, vous avez pris une direction et on vous a suivi et c'est la paix. Les scorpions, vous avez trop hésité, mais votre staff a pris position et vous voilà soulagés. Les sagittaires, il est inutile de prendre au sérieux les propos alléchants que l'on vous souffle à l'oreille. Capricorne, vous avez une longueur d'avance dans votre job et vous devez la négocier dès que possible. Verseau, suite à quelques différences d'opinion, vous voilà prêt à revoir votre agenda. Et pour terminer les poissons, votre envie de tenter de nouvelles expériences risque de vous décevoir. Très bon week-end sur RMN, la Bretagne en musique.
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0: Entre 15 août en Bretagne, il est 9h. Bonjour. Et notre matinée juste après les infos avec les Doobie Brothers, Long Train Running, un classique des années 70. Et puis un Jacques Higelin, tenez. Donc tout de suite, le flash.
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2: Bonjour à tous. Jusqu'à 40 degrés attendus ce samedi en région parisienne. 19e jour de canicule consécutif en France. 64 départements sont placés aujourd'hui en vigilance orange. 19 ont rebasculé en alerte jaune sur la façade ouest. Selon Météo France, les températures devraient commencer peu à peu à redescendre à partir de ce week-end. La baisse du mercure qui pourrait s'avérer décisive dans les Landes. Alors que l'incendie a ravagé près de 1300 hectares proches de Mont-de-Marsan, les conditions ont été favorables durant la nuit. Selon les autorités, le feu est contenu, même s'il progresse toujours légèrement. 550 sapeurs-pompiers et une cinquantaine de militaires sont engagés sur le terrain. Toujours sur le front des incendies, en Bretagne, cette fois où le feu est désormais fixé au sud de Rennes. 230 hectares ont brûlé en l'espace de 3 jours sur la commune de Saint-Just. Une partie des 157 habitants évacués ont pu regagner leur domicile hier soir. Dans l'actualité également, ce violent séisme de magnitude 7,7 en Indonésie. Le bilan fait état d'au moins 20 morts et 6 blessés hier soir. Des milliers d'habitants de la côte ont été contraints d'évacuer en urgence. Selon les autorités, 2 personnes sont toujours ensevelies sous les décombres. En France, l'interdiction des réseaux sociaux aux moins de 15 ans n'est pas encore actée. Le Conseil constitutionnel a censuré la mesure hier, estimant qu'elle portait une atteinte disproportionnée à la liberté d'expression des jeunes. Prévue initialement pour le 1er septembre, l'exécutif prévoit tout de même un nouveau texte d'ici le printemps. À l'inverse, l'aide à mourir, elle, a été validée par le Conseil des sages. Quelques réserves toutefois, notamment pour les cliniques privées qui peuvent refuser de pratiquer l'aide à mourir, sauf s'il s'agit du seul établissement de santé sur le territoire. Les pharmaciens, eux aussi, pourront refuser de préparer le produit létal. Et puis un mot de natation avec un beau programme pour les Français ce samedi au Championnat d'Europe de Paris, à commencer par la finale du 200 mètres papillon pour Léon Marchand. On suivra également Marie-Ambre Molu et Pauline Mailleux qualifiées pour la finale du 100 mètres d'eau, puis Beryl Gastaldello sur le 50 mètres nage libre. Bon début de journée à tous.
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3: Le soleil est au rendez-vous aujourd'hui, nous offrant de magnifiques éclaircies tout au long de la journée. Après une matinée douce, entre 20 et 24 degrés, les températures grimperont cet après-midi pour atteindre 26 degrés au Guilvinec, 28 à Ergué-Gabéric et Bignan, 29 à Pluvigny, 30 à Malétroit. Côté mer, suite et fin des grandes marées, marée basse vers 13h30, prochaine marée haute aux alentours de 19h30. L'indice UV, lui, fluctuera de 6 à 7. Excellente journée.
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0: faudrait qu'il pleuve tout court aussi, peut-être Pascal Obispo et Francis Cabrel avec RMN. Je salue nos amis agriculteurs. Bonne journée en Bretagne. Donc en ce 15 août, c'est une date un peu symbolique, c'est vrai, et un peu solennelle, donc le 15 août. Pour la musique, ce sera Simply Red, le groupe Genesis, Anastasia aussi, et puis nous reparlerons télévision. Avec plaisir, bon week-end sur RMN.
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1: Bonjour, ma sélection télé pour votre soirée du samedi 15 août. Nouvelle soirée de jeu sur TF1. Arthur présente Le Dernier Cercle, son nouveau jeu de culture générale. 50 candidats s'affrontent sur une série de questions et 6 niveaux de difficulté, mais un seul d'entre eux pourra l'emporter. Encore une soirée d'athlétisme et de championnat d'Europe sur France 2. Autre ambiance sur M6 avec les soirées spéciales de scènes de ménage. Dans des sketchs de l'été, chaque couple poursuit ses situations et son évolution. Mariage pour certains, nouveau travail pour d'autres ou encore le passage du cap des 30 ans. Une nouvelle enquête sur France 3 avec meurtre à Arles lors de l'élection de la reine de la ville. Une femme disparaît juste avant le mariage de Manadier. L'enquête est lancée par la future mariée et son coéquipier. Le magazine Échappée Belle fait une escale gourmande en Martinique. Sur Arte, on part à la découverte des mystères de Santorin. Et puis enfin de la musique sur W9 avec les 20 tubes préférés de l'été des Français. Excellente soirée télé à tous.

Jake et Carla avec Caramène. Tout à l'heure, tenez, nous évoquerons un tout petit peu avant 10h le Motocultor Festival. Ça a démarré jeudi, c'est jusqu'à dimanche. C'est du bon son live, c'est du métal. Hein. C'est sur le site donc, des vieilles charrues à Carré. On en parle dans un très court instant. Vous êtes peut-être en route vers Carré. On écoute Calogero tout de suite.

0: Découvrir une nouvelle édition du Motocultor, une centaine de groupes, hein, quand même. Oui, ça a démarré donc jeudi, ça a démarré très très très bien. En plus, avec les chaleurs, de nombreux points d'eau ont été rajoutés. C'est sur le site des Vieilles Charrues. Nous sommes partenaires de ce beau rendez-vous, le Motocultor Festival. C'est jusqu'à demain, profitez des lives. Maintenant, c'est l'horoscope. Allez, avec Clara.
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3: Bonjour à tous, samedi 15 août, très belle journée, très bon week-end. On débute l'horoscope avec les béliers. Vous avez besoin de vraies relations stables, mais pas d'apparence. Les taureaux, pour accélérer vos démarches, vous allez profiter de quelques rendez-vous imprévus. Gémeaux, en ignorant vos limites, vous allez entrer dans une zone de dérapage. Les cancers, le ciel astral s'affiche à vous faire comprendre que votre vie amoureuse n'est pas celle que vous pensez. Les lions, dans votre vie privée, la diplomatie va vous offrir une belle négociation. Vierge, si vous avez des vérités à dire, attendez le bon moment pour être bien placé. Balance, en famille ou en couple, vous avez pris une direction et on vous a suivi et c'est la paix. Les scorpions, vous avez trop hésité, mais votre staff a pris position et vous voilà soulagés. Les sagittaires, il est inutile de prendre au sérieux les propos alléchants que l'on vous souffle à l'oreille. Capricorne, vous avez une longueur d'avance dans votre job et vous devez la négocier dès que possible. Verseau, suite à quelques différences d'opinion, vous voilà prêt à revoir votre agenda. Et pour terminer les poissons, votre envie de tenter de nouvelles expériences risque de vous décevoir. Très bon week-end sur RMN, la Bretagne en musique.
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0: 6h, bonne matinée en Bretagne avec RMN. Un très bon 15 août à partager ensemble. Info et météo avant d'écouter U2, Christophe Maé ou encore Robbie Williams. Bonjour.
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2: Bonjour, bonjour à tous. Le feu a repris ce matin dans les Landes. La surface brûlée est désormais estimée à 1600 hectares selon le SDIS. L'incendie était jusqu'ici contenu grâce à des conditions plutôt favorables dans la nuit. Les principales opérations se concentrent dans un secteur difficile d'accès selon les autorités. Les secours ont procédé à de nouvelles évacuations. Au total, 650 personnes ont été déplacées depuis jeudi. Dans ce contexte, 64 départements sont toujours placés en vigilance orange canicule ce samedi. L'alerte a été levé dans 19 départements, notamment le long de la façade ouest de la Normandie jusqu'en Occitanie. La vague de chaleur devrait commencer à se dissiper dès aujourd'hui avec un retour progressif vers les normales de saison. Les fortes températures qui devraient tout de même persister dans le quart sud-est jusqu'en début de semaine. On en sait plus après cette cyberattaque qui a ciblé la Direction Générale des Finances Publiques. Selon Bercy, des données ont été piratées. 678 000 usagers sont concernés, particuliers comme professionnels. Un bilan consolidé doit être communiquer prochainement selon l'institution. Dans l'actualité également, l'ONU tire la sonnette d'alarme face à l'épidémie d'Ebola en République démocratique du Congo. Selon le chef des affaires humanitaires Tom Fletcher, il s'agit de l'épidémie la plus rapide enregistrée dans l'histoire du virus. On compte en moyenne un décès toutes les 30 minutes. Près de 2130 victimes et 4500 cas ont été recensés depuis le début de l'épisode il y a 3 mois. Nouveau week-end chargé sur les routes des vacances. La journée est classée rouge par bison futé dans les deux sens de circulation sur l'ensemble du territoire. Drapeau noir en Auvergne-Rhône-Alpes dans le sens des départs. Des ralentissements sont attendus jusqu'en début de soirée. Trafic perturbé également dans les airs. Ce week-end, les salariés d'EasyJet sont en grève aujourd'hui et demain. Une centaine de vols au départ de la France sont annulés ce samedi. L'intersyndicale dénonce l'échec des négociations sur l'amélioration des conditions de travail. Et puis en athlétisme, pas de nouvelles médailles pour les Français au championnat d'Europe à Birmingham. Anaïs Bourgoin et Clara Lieberman ont notamment terminé 9e et 10e du 800 mètres. Bonne journée à tous.
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3: Nous profitons aujourd'hui d'un temps idéal, rythmé par de très belles éclaircies du matin jusqu'au soir. On relève entre 20 et 24 degrés au réveil. Et pour votre après-midi, prévoyez 28 degrés à Concarneau, Sker et Guénin. 28 aussi à Gourin et Pluméliau-Bieuzy. Sur le littoral, suite et fin des grandes marées. Marée basse vers 13h30, prochaine marée haute aux alentours de 19h30. Prenez garde au soleil sous un indice UV de 6 à 7. Passez une très bonne journée.
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0: La Bretagne en musique et un 15 août avec Vanessa Paradis, avec une belle journée côté météo, avec des températures un peu moins chaudes qu'hier. Voilà, si vous nous retrouvez maintenant, si vous ouvrez un œil, bonjour et éventuellement bon réveil. C'est le brunch du 15 août qui va démarrer. Jennifer, justement, notre Miss Météo au soleil. On écoutera également l'affaire Louise Trio. On se souvient bien de Clit Boris, le leader du groupe, donc Hubert Mounier. Et puis Chic Planet, dansons dessus. Ramenez-nous à cette époque, les années 80 pour la suite, oui. Avec RMN.
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1: De belles éclaircies illuminent globalement l'ensemble de notre littoral aujourd'hui, offrant de très bonnes conditions pour vos activités de bord de mer. Côté température, la plage de la Pointe Saint-Gilles à Bénodet vous réserve 24 degrés dans l'air, avec une eau fraîche à 20 degrés. À Arzon, sur la plage de Port-Sable, comptez 27 degrés sur le sable, pour une eau très agréable à 21 degrés. C'est à la grande plage de Port-Louis qu'il fait le plus chaud, avec 29 degrés dans l'air et une eau également à 20 degrés. Un vent très discret souffle sur la côte, sous un indice UV de 6 à 7, donc soyez prudents et prévoyants. Voilà pour la météo des plages, merci de l'avoir suivi et très bonne baignade.
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pour aimer les gens, Flo de la Vega, avec RMN. Direction maintenant le Finistère à Uelgoat. Demain, une grande, grande fin de journée s'organise donc à partir de 17h, puisque le hip-hop est à l'honneur. Une grande soirée donc hip-hop, placée donc sous le signe, bien sûr, de l'énergie et du live. RMN.bzh pour en savoir un petit peu plus, bien sûr, plus d'infos. Et puis c'est en prévente sur Hello Asso, avec les grands noms donc de la scène française, notamment Amric et Abso. RMN.bzh pour en savoir un peu plus, et puis Hello Asso pour les différentes préventes. Donna Lewis pour tout de suite et pour ce 15 août et ce samedi.

0: Si vous suivez Héloïse sur ses réseaux sociaux, je sais ce que vous allez me dire. On aimerait bien porter son chapeau avec ses fortes chaleurs et ce gros soleil. Voilà, Cowgirl Moderne et son Stenson. C'est bien sur RMN. RMN, la Bretagne en musique à tout instant, à tout moment. Bonjour et éventuellement bon réveil. Qui sait, tenez, si vous avez festoyé hier, un bon 15 août avec nous. Manu ciao, me gustas tu. Avant le flash de 11h.
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1: Bonne fin de matinée en Bretagne, un bon 15 août à partager ensemble. On va passer maintenant par la case info, la case météo, avant d'écouter Bruno Mars, Sandra et le groupe Image et nos bons plans pour ce 15 août. Bonjour tout le monde.
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3: Bonjour à tous. La situation est toujours préoccupante dans les Landes. L'incendie proche de Mont-de-Marsan a repris ce matin à l'aube. Le dernier bilan fait état de 1600 hectares brûlés. Les secours concentrent actuellement leurs efforts sur un secteur particulièrement difficile d'accès où les opérations restent délicates. De nouvelles évacuations ont eu lieu. Au total, 650 personnes ont dû quitter leur domicile depuis le début de l'incendie. En parallèle, Sébastien Lecornu, lui, est attendu en Gironde ce lundi, 3 semaines après le méga-feu qui a ravagé près de 42 000 hectares. Le Premier ministre se rendra notamment dans la commune du Porge où plus de 180 maisons ont été détruites. Enfin, toujours sur le front des incendies, notez que l'ensemble des habitants évacués ont pu regagner leur domicile en Ille-et-Vilaine. Le feu est fixé depuis hier au sud de Rennes à Saint-Just. 150 sapeurs-pompiers restent mobilisés. Dans le même temps, 64 départements restent en alerte orange canicule aujourd'hui. Cela concerne la majeure partie du territoire. Météo France prévoit tout de même un début de retour à la normale. Le mercure devrait redescendre notamment sur la façade ouest. Dans l'actualité également, ce nouveau drame en Haute-Savoie. Hier, un homme de 30 ans a perdu la vie emporté dans une coulée de boue à Sixtefer à cheval. Le bilan fait également état d'une jeune femme légèrement blessée. Il y a 10 jours seulement, une femme est également décédée dans les mêmes circonstances au même endroit. International, le détroit d'Ormuz sera bientôt un territoire américain. La déclaration de Donald Trump hier depuis New York. Le locataire de la Maison Blanche a assuré vouloir s'emparer du territoire une fois la guerre avec l'Iran terminée. Selon le président des États-Unis, Washington aurait la main mise sur le détroit. Affirmation démentie par Téhéran. Et puis les Français auront plusieurs cartes à jouer ce samedi au championnat d'Europe de natation à Paris. À commencer par Léon Marchand, attendu en finale du 200 mètres papillon après une qualification maîtrisée hier soir. On suivra également la finale du 100 mètres d'eau féminin avec deux Françaises engagées, Marie-Ambre Molu et Pauline Mailleux. Enfin, Beryl Gastaldello disputera la finale du 50 mètres nage libre. Excellente journée à tous.
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4: De belles éclaircies cet après-midi, les températures s'annoncent très agréables, comprises entre 24 et 30 degrés. Prévoyez 26 degrés à Pinmar, 28 à Quimper, 29 à Beau et 30 à Auray et Vannes. Côté littoral, suite et fin des grandes marées. La mer sera basse vers 13h30 avant la prochaine pleine mer attendue aux alentours de 19h30. Demain, le soleil gagnera l'avantage avec de belles éclaircies toute la journée et des maximales atteignant 31 degrés. Très bonne fin de matinée.
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0: Céline sur RMN. Et bonjour et bonne fin de matinée si vous nous retrouvez. Simple petit rappel, mais vous l'avez lu peut-être dans la presse, le télégramme, tout ça. La fête du lac de Guerre-les-Dents est annulée hein, ce 15 août en raison toujours de ce risque d'incendie qui reste donc maintenu. Vianney pour tout à l'heure, Florent Pagny aussi, Huey Lewis and the News pour The Power of Love et puis nous reparlerons cinéma.
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1: Bonjour à tous, les sorties de la semaine. Et on commence avec Tombé du ciel. Ilyès rêve simplement de décrocher son bac, mais lorsqu'un incendie éclate pendant un examen blanc, il se retrouve accusé à tort et contraint de quitter son lycée pour intégrer un pensionnat catholique en Bourgogne.
2: Ahmed, Ilyès, Fatima, c'est pas catholique. C'est pas... Jésus va jamais vouloir, je pense, hein.
1: Entre choc des cultures, nouvelle rencontre et envie de repartir à de zéro, cette comédie de Mohamed Hamidi avec Iliad Jadel, Josiane Balasco et Fred Testo, mais l'humour, émotion et quête de rédemption.
2: Moi, je viens d'arriver ici.
3: Vous m'appelez ma sœur.
2: J'ai pas le numéro de votre sœur. Et du coup, vous êtes qui?
3: C'est le frère Oscario.
2: Ça va, frère?
1: Ça sort aussi cette semaine et changement d'univers avec la fin d'Oak Street. Anne Hathaway et Ewan McGregor incarnent une famille dont le quartier est mystérieusement transporté vers un monde inconnu après un étrange phénomène cosmique. Un récit de science-fiction où survie, aventure et solidarité sont au cœur de l'histoire. Enfin, ça sort aussi cette semaine, soudain. Le réalisateur japonais Hamaguchi réunit Virginie Efira et Tao Okamoto dans un drame profondément humain. L'amitié entre une directrice d'EHPAD et une metteuse en scène atteinte d'un cancer devient le point de départ d'une réflexion sensible sur la dignité, l'espoir et la force des liens humains. Bref, que vous soyez amateur d'humour, de monde fantastique ou de grandes histoires humaines, il y a un film pour vous cette semaine. Bon ciné.

Eh bien, Lio avec RMN, un énorme tube qui aura donné peut-être des complexes aux blondes à l'époque. Je ne sais pas, moi j'ai ça, je dis rien, je préfère tomber dessus. Lio donc avec RMN, c'est la Bretagne en musique. Amel Bent ou encore le groupe Scorpion et M Pokora, ça c'est pour la suite. Et puis tout à l'heure à midi, bien sûr, les infos et un rappel météo. On va entamer dès lundi donc cette seconde quinzaine de ce mois d'août. Vous êtes président ou présidente d'une association, vos bons plans pour cette fin d'été aussi. N'hésitez pas, via notre compte Facebook, on relaiera tout ça sur notre antenne. Allez, voici M Pokora.

0: Wind of Change et le groupe Scorpion avec RMN. Et vous êtes peut-être sur la route donc pour ce 15 août. Et ce bon week-end, c'est symbolique toujours le 15 août, donc au cœur de l'été. Je voudrais vous saluer, amis saisonniers et amis saisonnières, sans qui nous ne pourrions pas passer de bonnes vacances, et puis les différents offices de tourisme. Voilà, le petit coucou est passé. Et c'est Vita, un tout petit peu avant midi.
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0: Il est bien midi, RMN, c'est la Bretagne en musique, un très bon 15 août, le flash de la mi-journée, avant d'écouter Zazie, ou encore le groupe Genesis, Invisible Touch. Bon 15 août, bonjour et bon week-end.
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2: Bonjour à tous. Sur le front des incendies, le feu qui s'est déclaré dans les Landes s'est réactivé tôt ce matin après un début de nuit favorable. 1600 hectares ont brûlé pour le moment et 650 personnes ont été évacuées. Aucune maison n'a été touchée. Le préfet précise que c'est un secteur compliqué d'accès. 550 pompiers sont mobilisés. La chaleur persiste, 64 départements sont toujours en vigilance orange canicule, alerte levée dans 19 départements. Météo France fait savoir qu'une baisse des températures est attendue progressivement sur la moitié ouest du pays, mais les conditions caniculaires se poursuivent sur l'est et la région parisienne où 35 à 39 degrés sont encore attendus aujourd'hui. Une centaine de vols EasyJet annulés aujourd'hui au départ de la France. Les hôtesses et les stewards sont en grève. Ils dénoncent la dégradation continue de leurs conditions de travail et des plannings qui changent à la dernière minute. Plus de la moitié des 900 membres du personnel s'est déclaré gréviste selon le syndicat SNPNC-FO. L'est de l'Indonésie secoué par un tremblement de terre de magnitude 7,7. Les glissements de terrain compliquent les opérations de secours. Les talibans fêtent le 5e anniversaire de leur retour au pouvoir en Afghanistan. Les soldats ont défilé ce matin dans la capitale, à Kaboul. Depuis 5 ans, au moins 100 décrets contre les droits des femmes ont été adoptés. Les femmes sont exclues de l'enseignement secondaire et des universités. Elles ont également l'interdiction de parler en public ou de se rendre dans un parc. Le football, la liquidation judiciaire semble se confirmer pour les Girondins de Bordeaux. Le club avait déposé un recours contre son exclusion des championnats nationaux, mais le Comité national olympique et sportif a rendu un avis négatif. C'est désormais le comité exécutif de la Fédération française de football qui va statuer sur leur avenir. Et puis les championnats d'Europe de natation, Léon Marchand s'est qualifié pour la finale du 200 mètres papillon, à suivre tout à l'heure à 18h30. Trois autres Français sont en finale ce soir, Marie-Ambre Molu et Pauline Mailleux sur le 100 mètres d'eau et Beryl Gastaldello sur le 50 mètres nage libre. Bonne journée à tous.
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3: Pour votre après-midi, nous conserverons un temps agréable, rythmé par de superbes éclaircies. Le mercure s'échelonnera de 24 à 30 degrés, comptez 27 degrés à Loc-Tudy et Rospordin, 28 à Lorient, Locminé et Josselin. Sur nos côtes, clap de fin pour les grandes marées. Après la basse mer vers 13h30, la marée haute aura lieu aux alentours de 19h30. L'indice UV variera de 6 à 7. Enfin, demain, le beau temps persistera avec de larges éclaircies du matin au soir. Bon après-midi.
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0: Bonne musique et la soirée mondaine de Oria avec RMN. RMN l'été en ce 15 août. Le Motoculture Festival se poursuit. Hein. Ça a démarré jeudi donc sur le site des Vieilles Charrues à Carré. C'est un rendez-vous en 100% métal. C'est du live extraordinaire. C'est jusqu'à demain. Vous en saurez un petit peu plus évidemment sur notre site internet. Le Motoculture Festival avec RMN. Vous êtes peut-être sur la route. On aime bien vous saluer et surtout vous souhaiter de bons concerts et de bons festivals en Bretagne. On est plutôt gâtés. Cher et sa Choup Choup Song et Ace of Base pour la suite.
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1: De belles éclaircies illuminent globalement l'ensemble de notre littoral aujourd'hui, offrant de très bonnes conditions pour vos activités de bord de mer. Côté température, la plage de la Pointe Saint-Gilles à Bénodet vous réserve 24 degrés dans l'air, avec une eau fraîche à 20 degrés. À Arzon, sur la plage de Port-Sable, comptez 27 degrés sur le sable, pour une eau très agréable à 21 degrés. C'est à la grande plage de Port-Louis qu'il fait le plus chaud, avec 29 degrés dans l'air et une eau également à 20 degrés. Un vent très discret souffle sur la côte, sous un indice UV de 6 à 7, donc soyez prudents et prévoyants. Voilà pour la météo des plages, merci de l'avoir suivi et très bonne baignade.
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Bye bye, Hélène Sio. Je peux penser également à celles et ceux qui vont rentrer de vacances. Vous nous emportez chez vous, hein. Bien sûr, rmn.bzh à tout instant, à tous les moments de l'année d'ailleurs. Et ce qu'il y a de formidable, c'est que comme ça, vous aurez toujours un parfum de vos vacances d'été. Voilà. On va continuer avec Kyo tout à l'heure. La belle rencontre de l'année, c'est Jacques Sabretti et Philippine Lavray. Et puis, allez, pour tout de suite, un bon Goldman sur RMN.

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2: Bonjour, ma sélection télé pour votre soirée du samedi 15 août. Nouvelle soirée de jeu sur TF1. Arthur présente Le Dernier Cercle, son nouveau jeu de culture générale. 50 candidats s'affrontent sur une série de questions et 6 niveaux de difficulté, mais un seul d'entre eux pourra l'emporter. Encore une soirée d'athlétisme et de championnat d'Europe sur France 2. Autre ambiance sur M6 avec les soirées spéciales de scènes de ménage. Dans des sketchs de l'été, chaque couple poursuit ses situations et son évolution. Mariage pour certains, nouveau travail pour d'autres ou encore le passage du cap des 30 ans. Une nouvelle enquête sur France 3 avec meurtre à Arles lors de l'élection de la reine de la ville. Une femme disparaît juste avant le mariage de Manadier. L'enquête est lancée par la future mariée et son coéquipier. Le magazine Échappée Belle fait une escale gourmande en Martinique. Sur Arte, on part à la découverte des mystères de Santorin. Et puis enfin de la musique sur W9 avec les 20 tubes préférés de l'été des Français. Excellente soirée télé à tous.

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0: Il est 13h.
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2: Bonjour à tous. Jean-Luc Mélenchon salue une victoire majeure pour nos libertés fondamentales. Le Conseil constitutionnel a censuré la loi visant à interdire les réseaux sociaux aux moins de 15 ans. Les sages estiment que la mesure porte une atteinte disproportionnée à la liberté d'expression des plus jeunes. Le leader de la France insoumise rappelle que son parti s'était opposé à cette loi à l'Assemblée nationale. Un adolescent de 17 ans grièvement blessé par balle à Villeurbanne, au nord de Lyon. La fusillade a eu lieu la nuit dernière dans le quartier Grand Clément, connu pour le narcotrafic. Quand la victime a été transportée à l'hôpital, son pronostic vital était engagé. Les deux suspects sont en fuite. Le préfet annonce que des renforts de CRS seront déployés tout le week-end dans ce quartier de Villeurbanne. La lutte contre le feu continue dans les Landes. L'incendie s'est réactivé tôt ce matin, alors que le début de la nuit avait été favorable. 1600 hectares ont brûlé pour le moment et 650 personnes ont été évacuées. Une baisse des températures attendue demain. Plusieurs régions devraient connaître des températures autour des 30 degrés, avec des risques de pluie et d'orages, surtout dans l'est de la France. 64 départements sont en vigilance orange canicule pour le moment. 7 personnes tuées par une frappe israélienne dans le sud du Liban, le bilan le plus meurtrier depuis les accords conclus en juin entre Israël et le Liban. Il ne s'agissait pas d'une infrastructure militaire, dénonce le Premier ministre libanais. Beaucoup de monde sur la route en ce week-end du 15 août, journée rouge dans tout le pays, dans le sens des départs et des retours. La circulation est même extrêmement difficile en Auvergne-Rhône-Alpes, où la journée est classée noire dans le sens des départs. L'Espagnol Ferran Torres s'engage au PSG pour 5 ans, c'est ce que vient d'annoncer le club parisien. L'attaquant de 26 ans arrive du FC Barcelone. Il a été l'unique buteur en finale du Mondial 2026 contre l'Argentine. Le montant du transfert est estimé à 50 millions d'euros. Et puis le Français Aurélien Quignon décroche la médaille de bronze sur le marathon Marche au championnat d'Europe d'athlétisme. L'épreuve a été remportée par l'Italien Massimo Stano. Bon week-end à notre écoute.
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3: Pour votre après-midi, nous conserverons un temps agréable, rythmé par de superbes éclaircies. Le mercure s'échelonnera de 24 à 30 degrés, comptez 27 degrés à Loc-Tudy et Rospordin, 28 à Lorient, Locminé et Josselin. Sur nos côtes, clap de fin pour les grandes marées. Après la basse mer vers 13h30, la marée haute aura lieu aux alentours de 19h30. L'indice UV variera de 6 à 7. Enfin, demain, le beau temps persistera avec de larges éclaircies du matin au soir. Bon après-midi.
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3: Nous voilà déjà à la mi-août. Le jardin est encore généreux, mais il commence doucement à changer de rythme. C'est une période idéale pour profiter des récoltes tout en préparant les semaines qui arrivent. Au potager, continuez les cueillettes régulières des tomates, poivrons, courgettes, haricots ou concombres. Pensez également à semer les légumes qui accompagneront la fin de la saison. Mâches, épinards, radis d'automne ou encore laitues d'hiver trouveront facilement leur place dans les espaces désormais libérés. Les fraisiers méritent eux aussi un peu d'attention. Supprimez les stolons inutiles, nettoyez les pieds et retirez les feuilles sèches. Vous favoriserez ainsi une meilleure reprise et une belle production dès le printemps prochain. Dans les massifs, certaines vivaces commencent à fatiguer. N'hésitez pas à couper les fleurs fanées et apporter un léger arrosage si la sécheresse persiste. Les arbustes apprécieront également un bon paillage avant la rentrée. Pensez également à faire quelques boutures de vos géraniums, lavande, sauge ou romarin. C'est une période idéale pour multiplier gratuitement vos plants et préparer dès maintenant les massifs ou jardinières qui fleuriront votre jardin l'an prochain. C'est aussi le moment de faire un premier bilan de votre jardin. Quelles variétés ont bien résisté à la chaleur? Lesquelles ont demandé beaucoup plus d'eau? Ces observations seront précieuses pour préparer vos plantations de l'année prochaine. Mon conseil, cette semaine, commencez à anticiper l'automne. Quelques minutes passées aujourd'hui à nettoyer, semer et préparer le terrain vous feront gagner beaucoup de temps dans quelques semaines. Voilà, à très bientôt dans Esprit Jardin.

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1: De belles éclaircies illuminent globalement l'ensemble de notre littoral aujourd'hui, offrant de très bonnes conditions pour vos activités de bord de mer. Côté température, la plage de la Pointe Saint-Gilles à Bénodet vous réserve 24 degrés dans l'air, avec une eau fraîche à 20 degrés. À Arzon, sur la plage de Port-Sable, comptez 27 degrés sur le sable, pour une eau très agréable à 21 degrés. C'est à la grande plage de Port-Louis qu'il fait le plus chaud, avec 29 degrés dans l'air et une eau également à 20 degrés. Un vent très discret souffle sur la côte, sous un indice UV de 6 à 7, donc soyez prudents et prévoyants. Voilà pour la météo des plages, merci de l'avoir suivi et très bonne baignade.
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0: Il est 16h.
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2: Bonjour à tous, l'incendie des Landes n'est toujours pas fixé. Le feu qui s'est déclaré dans le département s'est réactivé ce matin. 1600 hectares ont brûlé pour le moment et 650 personnes ont été évacuées. De la pluie pourrait tomber dans les prochaines heures. La circulation est progressivement de retour à la normale en bordure de l'A75. Une section a été fermée entre l'Hérault et l'Aveyron suite à un incendie dans le secteur. Il est désormais fixé. Les flammes sont parties d'un véhicule et se sont propagées à la végétation. Le feu a parcouru 200 hectares. Une centaine de vols EasyJet annulés ce week-end au départ de la France. Les hôtesses et les stewards sont en grève. Ils dénoncent la dégradation continue de leurs conditions de travail et des plannings qui changent à la dernière minute. Mouvement très suivi, plus de la moitié des 900 membres du personnel s'est déclaré gréviste. La France appelle les talibans à respecter leurs obligations internationales. Cela fait 5 ans, jour pour jour, que les talibans ont repris le pouvoir en Afghanistan. Le ministre français des Affaires étrangères rappelle que les droits et les libertés fondamentales de la population, en particulier ceux des femmes et des filles, ne cessent de reculer. Depuis 5 ans, plus de 17 000 Afghanes et Afghans ont été accueillis en France. Le Hezbollah menace de riposter après des frappes israéliennes dans le sud du Liban. 9 personnes ont été tuées, dont des femmes et des enfants, le bilan le plus meurtrier depuis les accords conclus entre Israël et le Liban. L'armée israélienne affirme que ces frappes ont été déclenchées après une attaque du Hezbollah contre ses soldats. La France, toujours dans le top 20 du classement de Shanghai, ce classement qui recense les 1000 meilleures universités du monde. Il a été publié aujourd'hui. Paris-Saclay conserve sa 13e place, première université du classement qui n'est ni américaine ni britannique. Déception pour la Sorbonne qui perd 12 places et termine 55e. Les championnats d'Europe de natation, 4 Français en finale ce soir. Léon Marchand sur le 200 mètres papillon, Marie-Ambre Molu et Pauline Mailleux sur le 100 mètres d'eau et Beryl Gastaldello sur le 50 mètres nage libre. Bon après-midi à tous.
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3: La chaleur s'atténue progressivement sur la Bretagne vis-à-vis de ces derniers jours. Toutefois, aujourd'hui, on profite encore de températures assez élevées sous un soleil qui tape, avec un ciel bien dégagé, donc du beau temps, et une ambiance assez chaude qui se maintient. Les maximales comptaient autour des 28-30 degrés jusqu'à Rennes, 28 degrés à Brest et Quimper, 29 degrés jusqu'à Pontivy. Sur le littoral atlantique, notez toujours les grandes marées qui se maintiennent. Elle sera haute ce soir à 19h, coefficient élevé 100. Et puis demain, dimanche, on profite encore du soleil sur la Bretagne.
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0: Il est 17h.
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2: Bonsoir à tous. Le parquet de Paris ouvre une enquête après le piratage du site des impôts. Les investigations sont confiées à l'Office anti-cybercriminalité. Un hacker a revendiqué cette attaque. Il aurait volé les données fiscales de près de 700 000 contribuables. Le fisc se veut rassurant. Les informations dérobées ne permettraient pas d'accéder aux comptes sécurisés sur impots.gouv.fr. Un adolescent de 17 ans grièvement blessé par balle à Villeurbanne, au nord de Lyon. La fusillade a eu lieu la nuit dernière dans le quartier Grand Clément, connu pour le narcotrafic. Quand la victime a été transportée à l'hôpital, son pronostic vital était engagé. Les deux suspects sont en fuite. Le préfet annonce que des renforts de CRS seront déployés tout le week-end dans ce quartier de Villeurbanne. Dans les Landes, les pompiers tentent toujours de contenir le feu qui a repris ce matin dans le secteur de Garin. 1600 hectares ont brûlé. Les secours espèrent que la baisse des températures et la pluie qui doit tomber dans les prochaines heures les aideront à venir à bout de cet incendie. Nos voisins belges luttent aussi contre les flammes. Le plus gros incendie qu'ait connu le pays, il s'est déclaré dans le parc naturel des Fagnes. Un village a été évacué par précaution, ainsi qu'un gîte hébergeant des enfants. Le feu a parcouru au moins 1650 hectares. Le Hezbollah menace de riposter après des frappes israéliennes dans le sud du Liban. 9 personnes ont été tuées, dont des femmes et des enfants. Le bilan le plus meurtrier depuis les accords conclus entre Israël et le Liban. L'Espagnol Ferran Torres s'engage au PSG pour 5 ans, c'est ce qu'a annoncé aujourd'hui le club parisien. L'attaquant de 26 ans a été formé à Valence avant de jouer à Manchester City et au Barça. Le montant de son transfert est estimé à 50 millions d'euros. Une nouvelle médaille pour le camp français au championnat d'Europe d'athlétisme. Aurélien Quignon remporte le bronze sur le marathon Marche. Et puis lui veut tout faire pour se rattraper après sa 4e place sur le 5000 mètres. Jimmy Gressier dispute ce soir la finale du 10 000 mètres. Il espère décrocher son premier titre européen. Bonne fin de journée à tous.
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3: Un contraste par rapport à ces derniers jours à la même heure, les fortes chaleurs caniculaires s'atténuent petit à petit. Le soleil, lui, reste bien présent et tape sous un ciel bien dégagé. Les températures restent toutefois assez élevées, avec une ambiance plutôt chaude, autour des 28-30 degrés jusqu'à Rennes, 29 degrés à Vannes, jusqu'à 28 degrés près de Douarnenez et Ploërmel. Sur le littoral atlantique, toujours les grandes marées pour aujourd'hui. Ce soir, elle sera haute vers 19h, coefficient très élevé jusqu'à 100. Et puis demain dimanche, on annonce encore du beau temps sur la Bretagne.
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4: Bonjour à tous, les sorties de la semaine. Et on commence avec Tomber du ciel. Ilyès rêve simplement de décrocher son bac, mais lorsqu'un incendie éclate pendant un examen blanc, il se retrouve accusé à tort et contraint de quitter son lycée pour intégrer un pensionnat catholique en Bourgogne.
5: Ahmed, Ilyès, Fatima, c'est pas catholique. C'est pas. Jésus va jamais vouloir, je pense, hein.
4: Entre choc des cultures, nouvelle rencontre et envie de repartir de zéro, cette comédie de Mohamed Hamidi avec Ilyès Jadel, Josiane Balasko et Fred Testo met l'humour, émotion et quête de rédemption.
6: Moi, je viens d'arriver ici.
7: Vous m'appelez ma sœur.
6: J'ai pas le numéro de votre sœur. Et du coup, vous êtes qui ?
7: C'est le frère Oscario.
6: C'est un frère.
4: Ça sort aussi cette semaine et changement d'univers avec la fin d'Oak Street. Anne Hathaway et Ewan McGregor incarnent une famille dont le quartier est mystérieusement transporté vers un monde inconnu après un étrange phénomène cosmique. Un récit de science-fiction où survie, aventure et solidarité sont au cœur de l'histoire. Enfin, ça sort aussi cette semaine, soudain. Le réalisateur japonais Hamaguchi réunit Virginie Efira et Tao Okamoto dans un drame profondément humain. L'amitié entre une directrice d'EHPAD et une metteuse en scène atteinte d'un cancer devient le point de départ d'une réflexion sensible sur la dignité, l'espoir et la force des liens humains. Bref, que vous soyez amateur d'humour, de monde fantastique ou de grandes histoires humaines, il y a un film pour vous cette semaine. Bon ciné !

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0: Il est 18h.
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2: Bonsoir à tous. Fin de l'alerte orange canicule à partir de demain pour les départements de l'Ouest et l'Île-de-France. Il repasse en jaune ou en vert grâce à la baisse des températures. En revanche, la vigilance orange est maintenue ce dimanche dans la quasi-totalité du Sud-Est où les conditions caniculaires vont se poursuivre jusqu'en milieu de semaine prochaine selon Météo France. Dans les Landes, les pompiers tentent toujours de contenir le feu qui a repris ce matin dans le secteur de Garin. 1600 hectares ont brûlé. Les secours espèrent que la baisse des températures et la pluie qui doit tomber dans les prochaines heures, les aideront à venir à bout de cet incendie. Dans les Ardennes, le feu progresse et la situation est jugée défavorable. La préfecture indique qu'une dizaine d'hectares de forêt ont brûlé depuis ce matin à Monthermé et que plusieurs centaines d'hectares supplémentaires sont menacés, les conditions géographiques étant difficiles. Le parquet de Paris ouvre une enquête après le piratage du site des impôts. Les investigations sont confiées à l'Office anti-cybercriminalité. Un hacker a revendiqué cette attaque. Il aurait volé les données fiscales de près de 700 000 contribuables. Le fisc se veut rassurant. Les informations dérobées ne permettraient pas d'accéder aux comptes sécurisés sur impots.gouv.fr. La France appelle les talibans à respecter leurs obligations internationales. Cela fait 5 ans, jour pour jour, que les talibans ont repris le pouvoir en Afghanistan. Le ministre français des Affaires étrangères rappelle que les droits et les libertés fondamentales de la population, en particulier ceux des femmes et des filles, ne cessent de reculer. Depuis 5 ans, plus de 17 000 Afghanes et Afghans ont été accueillis en France. La France, toujours dans le top 20 du classement de Shanghai. Ce classement qui recense les 1000 meilleures universités du monde a été publié aujourd'hui. Paris-Saclay conserve sa 13e place, mais déception pour la Sorbonne qui perd 12 places et termine 55e. Enfin, les championnats d'Europe de natation. 4 Français en finale ce soir. Léon Marchand sur le 200 mètres papillon, Marie-Ambre Molu et Pauline Maillot sur le 100 mètres d'eau et Beryl Gastaldello sur le 50 mètres nage libre. Très bonne soirée à tous.
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3: Ça n'a certes rien à voir par rapport à ces derniers jours, mais l'ambiance chaude se maintient en cette fin de journée. On pourrait profiter encore de températures assez élevées ce soir. Le soleil lui reste bien présent, profite encore des dernières éclaircies, notamment sur le littoral. Comptez autour des 28 degrés à Concarneau, 29 degrés près de Carhaix, jusqu'à 30 degrés à Vannes et Rennes. Sur le littoral atlantique, toujours les grandes marées actuellement. Elle sera haute vers 19h, coefficient élevé 100. Et puis demain, encore du beau temps, on pourra profiter du soleil sur toute la journée de dimanche.
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1: Bonjour, ma sélection télé pour votre soirée du samedi 15 août. Nouvelle soirée de jeu sur TF1. Arthur présente Le Dernier Cercle, son nouveau jeu de culture générale. 50 candidats s'affrontent sur une série de questions et 6 niveaux de difficulté, mais un seul d'entre eux pourra l'emporter. Encore une soirée d'athlétisme et de championnat d'Europe sur France 2. Autre ambiance sur M6 avec les soirées spéciales de scènes de ménage. Dans des sketchs de l'été, chaque couple poursuit ses situations et son évolution. Mariage pour certains, nouveau travail pour d'autres ou encore le passage du cap des 30 ans. Une nouvelle enquête sur France 3 avec meurtre à Arles lors de l'élection de la reine de la ville. Une femme disparaît juste avant le mariage de Manadier. L'enquête est lancée par la future mariée et son coéquipier. Le magazine Échappée Belle fait une escale gourmande en Martinique. Sur Arte, on part à la découverte des mystères de Santorin. Et puis enfin de la musique sur W9 avec les 20 tubes préférés de l'été des Français. Excellente soirée télé à tous.

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2: Bonsoir, d'abord le sport avec le premier titre de champion d'Europe de natation pour Léon Marchand. Le quadruple champion olympique a remporté la finale du 200 mètres papillon tout à l'heure à Saint-Denis. Il ne participera pas ce soir à la finale du relais 4x200 nage libre avec l'équipe de France, mais sera au départ du 400 mètres nage libre demain. Sport encore, Elena Kola, 16 ans, a décroché la médaille d'or à la poutre ce samedi dans le cadre des championnats d'Europe de gymnastique qui disputent à Zagreb. La jeune française a aussi décroché l'argent au sol ce soir. Elle avait déjà été médaillée de bronze jeudi au concours général. La canicule, une partie de la France respire un peu mieux. Le relatif rafraîchissement des températures va se poursuivre demain, mais Météo France annonce que ce sont encore 28 départements qui resteront en vigilance orange demain matin. Des départements de la moitié est de la France, du territoire de Belfort à la Corse. Dans les Landes, plus de 500 pompiers luttent toujours contre l'incendie qui a détruit 1600 hectares de forêt. Le feu n'est pas encore fixé, a déclaré cet après-midi le préfet des Landes, Gilles Clavreul. Les secours attendent avec beaucoup d'espoir quelques averses dans les prochaines heures. Du monde sur les routes de France aujourd'hui pour ce chassé-croisé du 15 août. Bison Futé a relevé un pic d'un peu plus de 700 km de bouchons cumulés au niveau national hors Île-de-France à la mi-journée. La journée était classée rouge par Bison Futé et même noire en Rhône-Alpes. Ce sera orange sur le quart sud-est dans les deux sens de circulation demain, mais vert partout ailleurs. Une enquête ouverte par le parquet de Paris après le piratage du système d'information des impôts. 678 000 particuliers et professionnels sont concernés par ce piratage. Les usagers concernés seront contactés en début de semaine prochaine, annonce la Direction générale des finances publiques, notamment pour les avertir des risques d'usurpation d'identité. Un hacker a revendiqué l'attaque, assurant que l'argent était sa principale motivation. Et puis à l'étranger, le bilan s'alourdit après le séisme de magnitude 7,7 qui a touché l'Indonésie dans la matinée. Les autorités locales font état d'au moins 38 morts. Un second séisme de magnitude 6,9 a touché cette fois dans l'après-midi l'ouest de l'Indonésie. Voilà pour l'essentiel de l'actualité. Très bon début de soirée à vous.

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2: Bonsoir, une partie de la France respire un peu mieux. Le relatif rafraîchissement des températures va se poursuivre demain. Mais Météo France annonce que ce sont encore 28 départements qui resteront en vigilance orange canicule demain matin. Des départements de la moitié est de la France.

0: France du territoire de Belfort à la Corse. Dans les Landes, 550 pompiers luttent toujours contre l'incendie qui a détruit 1600 hectares de forêt. Le feu n'a pas progressé mais n'est pas encore fixé, a annoncé ce soir le préfet des Landes, Gilles Clavreul. Les secours attendent avec beaucoup d'espoir des orages et quelques averses dans les prochaines heures. Une enquête ouverte par le parquet de Paris après le piratage du système d'information des impôts. 678 000 particuliers et professionnels sont concernés par ce piratage. Les usagers concernés seront contactés en début de semaine prochaine, annonce la Direction Générale des Finances Publiques. Un hacker a revendiqué l'attaque, assurant que l'argent était sa principale motivation. Une centaine de vols EasyJet annulés ce week-end au départ de la France. Les hôtesses et les stewards sont en grève. Ils dénoncent la dégradation continue de leurs conditions de travail et des plannings qui changent à la dernière minute. Le sport et un nouveau titre pour Léon Marchand, un titre qui manquait à son palmarès, celui de champion d'Europe. Le nageur quadruple médaillé d'or des Jeux de Paris a remporté la finale du 200 mètres papillon ce soir à Saint-Denis. La satisfaction de Léon Marchand sur France Télévisions.
1: La piscine était en feu, ça m'a énormément poussé du début à la fin. J'ai une belle course, je finis hyper bien l'année 50. Et je suis champion d'Europe, donc je suis trop content, c'est trop bien. Il y a eu beaucoup de doutes dans ma tête ces dernières semaines. Je n'étais pas sûr de pouvoir faire les championnats d'Europe. Pas sûr de pouvoir faire le papillon, pas sûr de pouvoir faire le crawl. Au final, j'ai persévéré. Je me suis dit que c'était quand même une belle compète. C'était en France en plus, donc j'en ai profité. Et là, de gagner avec ce temps-là, c'est canon. Je suis content de moi. Ouais.
0: Léon Marchand, champion d'Europe du 200 mètres papillon. Et puis un autre titre européen ce soir, celui de la jeune française Elena Kola, qui a décroché la médaille d'or à la poutre dans le cadre des championnats d'Europe de gymnastique à Zagreb. Elle a dans la foulée décroché dans la soirée la médaille d'argent au sol. Voilà pour l'actualité. Très bonne soirée à vous.

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